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1: Je vous rappelle que le bateau pour la côte part à 19h. Tout le personnel, sans exception, devra se trouver sur le quai avant 18h45.
2: Bonjour Henri.
3: Ah, bonjour monsieur.
4: Ça tourne les œufs.
2: Oh mon Dieu, regarde.
3: Oh, parfaitement dans les temps. J'espérais bien qu'il naîtrait avant que j'aille au bateau.
2: Henri, pourquoi vous ne m'avez rien dit? J'insiste pour être là à chaque naissance. Allez. Viens, mon bébé, allez, sors. Allez. Allez, mon bébé, sors. Tu peux sortir. Bravo, allez, pousse. C'est très bien. Pousse, allez. Encore un effort, allez. Voilà, ça y est.
5: Attends. Leur mémoire fixe, la première créature qu'ils voient en venant au monde.
2: Voilà.
5: Ça m'aide à avoir leur confiance.
2: C'est pour ça que j'ai assisté à toutes les naissances de toutes les petites créatures de cette île.
6: Oui, sûrement pas celles qui ont lieu dans la nature.
2: Oui.
3: Elles ne peuvent pas se reproduire dans la nature. Le contrôle des naissances est pour nous une question de sécurité. Il n'y a aucune reproduction illicite à Jurassic Park.
6: Mais comment êtes-vous sûr qu'ils ne se reproduisent pas?
3: Eh bien parce que tous les animaux à Jurassic Park sont des femelles. Nous les avons conçus de cette façon.
4: Oh mon Dieu, regardez ça.
7: Sa température a l'air d'être dans les 30, 31 peut-être.
5: Henri,
3: 32,7.
7: 32,7.
4: Homéothermie, il reste à cette température?
3: Oui.
4: C'est incroyable.
6: Mais, encore une fois, comment êtes-vous sûr que ce ne sont que des femelles? L'un de vous se promène dans le parc et soulève les jupes des dinosaures?
3: Nous contrôlons leurs chromosomes, ce n'est pas si difficile que ça. Tous les embryons des vertébrés sont fondamentalement des femelles. Il leur suffit d'une hormone en plus au bon moment du développement pour en faire des mâles. Mais nous ne leur refusons.
4: Vous voulez leur refuser?
6: John, le genre de contrôle que vous tentez n'est pas possible. Écoutez, il y a une chose que l'histoire de l'évolution nous a apprise, c'est que la vie ne peut pas être contenue. La vie prend le large, la vie conquiert de nouveaux territoires, elle renverse toutes les barrières. C'est parfois pénible, c'est parfois dangereux, mais... Enfin, ça y est comme ça.
5: C'est comme ça.
3: Vous insinuez qu'un groupe composé exclusivement d'animaux femelles peut se... reproduire?
6: Non, je dis simplement que la vie trouve... toujours un chemin.
2: Quelle espèce s'agit-il?
3: C'est un vélociraptor.
2: Vous avez créé des raptors?

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1: Il y avait précisément 42 fissures sur le sol en linoléum. Rob, le thérapeute, parlait au groupe. Mais tout ce que j'entendais, c'était le bourdonnement du système de chauffage au-dessus de nous. Mon regard était perdu dans le flou, ne captant que les rayons de soleil qui traversaient les fenêtres et les contours des autres personnes qui formaient le cercle autour de moi. Savannah ? Je clignis des yeux et les levai vers Rob. Il me souriait avec bienveillance. Je remuais sur mon siège. Je n'étais pas douée pour m'exprimer à voix haute. J'avais du mal à mettre des mots sur les émotions turbulentes qui s'agitaient en moi. Être entourée de gens trop longtemps m'épuisait. Il me poussait à me refermer sur moi-même. Je n'étais pas comme ma sœur Ida, sociable et à l'enthousiasme contagieux. Comme Poppy. Je ravalais la boule qui s'était formée dans ma gorge. Cela faisait presque 4 ans. 4 longues et interminables années sans elle. Et je ne pouvais toujours pas penser à elle ou imaginer son joli visage sans sentir mon cœur s'arrêter. Sans sentir les doigts sombres de la mort s'enrouler autour de mes poumons et les priver d'air. Les affres de l'anxiété remontèrent des profondeurs où elle sommeillait. Elles coulèrent dans mes veines et envoyèrent leur poison dans mon corps jusqu'à me prendre en otage. Mes paumes devinrent humides et ma respiration se fit de plus en plus courte. Savannah ! La voix de Rob avait changé. Malgré mon état, je reconnus son inflexion inquiète. Oppressée par le poids des regards, je me levai et me précipitai vers la porte. Mes pas résonnaient dans le couloir comme un battement de tambour rythmique. Je franchis la porte et j'aspirai une grande bouffée d'air hivernal. Des points blancs envahirent ma vision. Je marchai jusqu'à l'arbre qui trônait au centre de la cour. Je m'appuyai contre le tronc, mais mes jambes cédèrent et je me laissai tomber sur le sol dur. Je fermai les yeux et posai ma tête contre l'écorce rugueuse. Je me concentrai sur ma respiration, essayant de me rappeler tous les outils qu'on m'avait appris pour faire face à une crise d'angoisse. Mais cela ne semblait jamais m'aider. J'étais épuisée. Mon corps entier tremblait. Mon cœur s'emballait. J'inspirais par le nez et expirais par la bouche, l'odeur de l'herbe et de la terre perçant le brouillard de l'anxiété qui bloquait mes sens. Je levai la tête vers le ciel bleu et les nuages blancs qui avançaient, essayant de deviner des formes. Je les regardais apparaître, puis disparaître, et je me demandais à quoi cela ressemblait vu de là-haut. Une goutte d'eau atterrit sur le dos de ma main. Une autre s'écrasa sur mon annulaire. Il ne s'agissait pas de pluie, mais de larmes. La fatigue m'envahit, consumant toutes mes forces. Je ne pouvais même pas lever les mains pour essuyer mes joues. Je me concentrais sur l'observation des nuages, souhaitant être comme eux, en mouvement constant sans jamais avoir le temps de m'arrêter pour réfléchir. Je ne me rendis pas compte que quelqu'un s'était assis à côté de moi jusqu'à ce que je sente un changement subtil dans l'air. « Encore une crise d'angoisse ?» demanda Rob. Je hochai la tête, mes cheveux s'accrochant à l'écorce derrière moi. Rob était âgé d'une 30aine d'années. Il était gentil et doué. Il aidait beaucoup de gens. Au cours des 4 dernières années, j'avais vu une myriade d'adolescents franchir la porte du centre et repartir à jamais changer, capables de fonctionner à nouveau dans le monde. Moi, j'étais tout simplement brisée. Je ne savais pas comment guérir, comment me reconstruire. À la mort de Poppy, toute lumière avait disparu de mon monde. Depuis, je trébuchais dans l'obscurité. Il est temps de changer de tactique, Savannah. Je souris lorsque je vis une marguerite se former dans un nuage. Ida adorait les marguerites. C'était sa fleur préférée. Il y a un voyage, ajouta Rob. Ses mots coulaient dans mes oreilles, une syllabe à la fois, tandis que le monde commençait à reprendre forme autour de moi. Je veux que tu y participes. Je me figeai et finis par tourner la tête vers Rob. Il avait les cheveux roux et courts, des taches de rousseur et des yeux verts perçants. Une vraie palette de couleurs automnales. Lui aussi était un survivant. Dire que je l'admirais était un euphémisme. Puni à l'adolescence pour son orientation sexuelle par ceux qui étaient censés l'aimer, il avait traversé l'enfer pour atteindre la liberté et le bonheur, aidant maintenant d'autres personnes qui luttaient à leur manière. Il y a un voyage. Je veux que tu y participes. Ma vieille amie, l'anxiété, commença à réapparaître. C'est un voyage dans 5 pays organisé par un petit groupe de personnes venant des 4 coins des États-Unis. Un voyage de guérison. Il leva la tête et admira à son tour les nuages qui captaient mon attention. Destiné à des adolescents qui ont perdu des proches, comme toi.
2: Je peux pas,
1: bredouillai-je, la voix teintée de peur. J'en ai déjà discuté avec tes parents, Savannah. Ils pensent aussi que c'est une bonne idée. On a déjà réservé ta place.
2: Non !
1: Tu as été acceptée à Harvard, Savannah. C'est incroyable. Mais Harvard se trouve à Boston.
3: Loin.
1: Très loin d'ici. Je comprenais le sous-entendu. Je m'en sortais déjà à peine à la maison. Alors comment diable survivrais-je dans un autre état, à l'université ?
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1: Didier. 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
1: Tu sais, pendant toutes ces années, j'ai beaucoup pensé à toi. À nous, à ce qu'on était. Mais jamais vraiment avec nostalgie. J'avais plus vraiment de souvenirs de nous deux. J'avais plus de beaux souvenirs de toi. Je m'en voulais pas quand je repensais à ce qu'on avait vécu. J'étais par terre, tu vois. J'étais pas joyeuse. Pas du tout, même. J'étais triste. Mais j'étais triste comme tu t'auras jamais. Parce que penser à toi, c'était m'inquiéter pour toi. Et même quand je me forçais à avoir du beau, c'était impossible. Parce que t'avais tout gâché. Mais t'as toujours été aussi beau que lui. Mais t'as laissé gagner ta laideur. T'as pas su faire taire ce qu'il y a de pire en toi. Ta colère, ta vengeance, ta violence, ton mépris de tout. Tu méprises tout. Même ta chance. Même moi. Pourtant, j'étais sûre qu'on s'était compris, toi et moi. C'est même la seule chose dont j'ai jamais été sûre. Qu'on serait plus jamais seul ensemble. Et que je pouvais te faire confiance qu'on était les mêmes, toi et moi. Qu'on regardait le monde dans un endroit qui appartenait qu'à nous. Mais j'ai pas compris qui t'étais, en fait. Ou alors, je sais pas, je voulais pas le croire. C'était impossible pour moi que tu sois aussi con. Moi, d'être aussi conne à continuer à avoir peur pour toi après toutes ces années, toute cette merde, tous ces regrets.
2: Pour pouvoir te répondre, si j'ai bien compris.
1: Je crois, ouais.
2: Mais je pense que t'as raison. Je trouve que tout ce que tu dis là, enfin, je suis d'accord, quoi.
1: C'est tout?
2: Bah ouais.
1: Attends, t'as rien d'autre à ajouter? J'ai raison, point. C'est tout ce que t'as à me dire? C'est moi, je suis conne.
2: Non, attends. Non, c'est pas tout. Tu te souviens quand tu m'as dit que j'avais pas assez de vocabulaire pour pouvoir m'exprimer? Tu te souviens?
1: Je sais pas.
2: Si.
1: Ouais, peut-être.
2: Et ben moi, j'ai fait une liste de mots que je garde avec moi au cas où je t'aurais croisé quelque part par hasard. J'ai tout fait pour, hein, mais le hasard, il voulait pas de nous. Et de toute façon, je pense que si c'était arrivé, j'aurais perdu le contrôle. On n'est jamais prêt quand on attend les choses, non? Alors j'ai fait une liste avec tous les mots qui me font penser à toi. Et j'ai appris leur définition par cœur. À ce qu'ils t'appartiennent. Ils sont pas à ce que tu es. Ils sont ceux que j'aurais aimé inventer, même. Bref, c'est les mots de Jackie, quoi. Il y en a 457, tu veux que je te les lise?
1: 457?
2: Ouais, c'est pas assez.
1: T'es vraiment qu'un sale connard.
2: Je sais.
1: T'es un putain de connard.
2: Ouais, tu viens de le dire. Tu veux que je te les lise, alors?
1: Non.
2: Bah, je vais te les lire quand même.
1: Non.
2: Si, si.
1: Non.
2: Si, si, je vais te les lire.

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6: Ah,

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1: Il était une fois trois frères qui voyageaient le long d'une route solitaire et tortueuse au crépuscule. Ils finirent par atteindre une rivière trop dangereuse pour être traversée. Mais les trois frères connaissaient bien l'art de la magie et d'un simple coup de baguette, ils firent apparaître un pont. Alors qu'ils allaient traverser, une silhouette encapuchonnée leur barra le passage. C'était la mort. Elle était furieuse. Furieuse car d'habitude, les voyageurs se noyaient dans la rivière. Mais la mort était rusée. Elle fit semblant de féliciter les trois frères pour leur magie et leur dit qu'ils avaient droit à une récompense pour s'être montrés aussi malins. Le plus âgé des frères lui demanda une baguette magique plus puissante que toutes les autres. Alors la mort lui en fit une avec une branche d'un sureau qui se trouvait là. Le deuxième frère décida d'humilier la mort encore plus. Et il lui demanda de lui donner le pouvoir de ramener les morts à la vie. Alors la mort amassa une pierre de la rivière et la lui donna. Puis elle s'adressa au troisième frère, un homme humble. Il demanda quelque chose qui lui permettrait de quitter cet endroit sans que la mort puisse le suivre. La mort, à contre-cœur, lui tendit alors sa propre cape d'invisibilité. Le premier voyagea jusqu'à un lointain village où, grâce à la baguette de sureau, il tua un sorcier avec lequel il s'était querellé autrefois. Enivré par le pouvoir que la baguette de sureau lui donnait, il se vanta d'être invincible. Mais cette nuit-là, un autre sorcier vola la baguette et, pour faire bonne mesure, lui trancha la gorge. Et ainsi la mort prit le premier frère. Pendant ce temps, le deuxième frère rentra chez lui et prit la pierre qu'il tourna trois fois dans sa main. Pour sa plus grande joie, la fille qu'il avait espéré épouser avant qu'elle ne meure prématurément apparut devant lui. Cependant, elle resta triste et froide, car elle n'appartenait pas au monde des vivants. Rendu fou par un désir sans espoir, le deuxième frère se tua afin de la rejoindre. Et ainsi, la mort prit le deuxième frère. Quant au troisième frère, la mort le chercha pendant de nombreuses années, mais ne put jamais le retrouver. Ce fut seulement quand il eut atteint un grand âge que le plus jeune des frères enleva sa cape d'invisibilité et la donna à son fils. Puis il accueillit la mort comme une vieille amie qu'il suivit avec joie et ils quittèrent cette vie comme des égaux.
2: Eh bien voilà, c'est ça. 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
1: J'entends ce que les femmes pensent.
2: C'est agréable de voir comment elles ne regardent pas mes seins.
3: Alors Nick, qu'est-ce que tu proposes?
1: Moi? Qu'est-ce que je propose? Qu'est-ce que je...
3: Est-ce qu'il est tendu?
1: C'est-à-dire, je me suis penché sur le rouge à lèvres hydratant et n'ayant jamais mis de rouge à lèvres moi-même, j'ai imaginé ce que je voudrais que le rouge à lèvres fasse pour moi si j'étais une femme.
4: Ah, oh, pitié!
2: Il essaie de répondre franchement, c'est bien.
1: Et alors, pour être parfaitement franc, la première image qui m'est venue, c'est Tahitienne en maillot de bain sous une cascade.
2: Oui, il va me faire mourir avec des idées pareilles.
1: Mais je m'y mets sérieusement, hein. Ça évolue un peu. Si quelqu'un s'intéresse à une idée impliquant des Suédoises en bikini, ce sont toutes des amies personnelles.
4: Sans blague. Oh, quel crétin.
5: C'est ça que t'appelles évoluer?
4: Quel cochon.
3: Tu es vraiment ignoble. J'aurais dû demander un plus gros salaire.
2: Je peux? À toi, Lina.
6: J'ai passé la nuit à chercher comment vendre de l'Advil aux femmes. Je veux dire...
5: Je vais te dire, il faut en vendre aux femmes comme moi. Moi, j'en prends chaque fois que je veux simuler une migraine. Ça marche à merveille.
1: J'ai une super idée, je vais y penser. Tu me permets de t'interrompre, Dina?
6: Oui, bien sûr, vas-y. Je déteste que tu m'aies venue.
1: Alors, c'est la nuit, dans une chambre, lumière éteinte, un couple au lit. La femme prend un Advil et son mari se retourne vers elle et lui masse le dos sensuellement. Et là, on entend Advil, si bénin et si doux qu'on peut en prendre même quand on simule une migraine. Ah. Et la femme se retourne vers son mari et elle dit « Oh, pas ce soir, chérie, il me faut un Advil.
7: » Sacré nid.
1: Hein? Quoi? Quoi? Je sais pas. Non, attendez, vous me direz pas que les femmes vont pas se reconnaître, là?
6: Non.
1: Les femmes, toutes les femmes font ça,
8: ah,
1: non?
8: Ah non, non.
6: Pas moi?
1: Non. Sue Cranston, ça t'est déjà arrivé de faire ça, je veux dire, de feindre une migraine, non?
3: Non, Nick, jamais. Mais merci de penser à moi.
1: Non, attends. Réponds franchement. T'es marié depuis, quoi, 10 ans, 12 ans? Ah. Il t'est pas arrivé une seule fois de feindre une migraine? Ça marche pas, merveille.
3: Non, Nick, jamais, c'est vrai. Je sais pas si ça marche, je vous jure.
5: Quel connard.
1: Non, excusez-moi, je suis à côté de la plaque, je crois.
3: Oh, c'est pas grave. Ce qui est bien dans ta proposition, c'est que tu envisages l'Advil sous un angle féminin. Je ne crois pas qu'Advil va en vouloir. Je suis certaine que toutes les femmes d'Amérique vont détester, mais en dehors de ça, je trouve ça intéressant. Tu es sur la bonne voie, continue.
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1: Arrête Marie, je sais pas les mecs, c'est mon mari.
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1: Dans Des histoires à Annecy et sa région, nous partons dans ce nouvel épisode dans le massif des Voirons avec la légende de l'Espagnol, l'enfant et la mule. Nous sommes donc dans le massif des Voirons où règne une atmosphère mystérieuse qui attire l'attention de certains. Ce coin a été le théâtre de nombreux récits étranges, souvent liés à des événements tragiques du passé. Et c'est au pied de cette montagne, dans une vieille maison en ruine, que prend vie une histoire glaçante. La légende de la mule blanche, une légende qui hante toujours la montagne des Voirons. C'est une maison abandonnée et envahie par le lierre, qui semble sur le point de s'effondrer. Ses murs, en piteux état, peinent à soutenir un toit tout aussi délabré sur lequel se trouvent deux petites lucarnes orientées vers le sud, laissant entrer un peu de lumière. Au rez-de-chaussée, l'escalier menant à l'étage a disparu, remplacé par des ronces et des épines qui envahissent les lieux, tandis qu'une large brèche, vestige d'une ancienne porte, permet encore d'accéder à l'intérieur. Derrière cette histoire se cache en réalité une tragédie qui remonte à plusieurs siècles et dans la région, cette maison et son histoire sont bien plus connues qu'on ne pourrait le croire. Autrefois, elle servait de refuge à un Espagnol et à son jeune fils de 12 ans qui s'était aventuré jusque dans cette région isolée. Ils y vivaient en compagnie de leur mule blanche, fidèle compagne de leur quotidien. Un matin, la famille disparut soudainement sans laisser de traces. Le lendemain, le corps du garçon fut retrouvé derrière un buisson et celui du père un petit peu plus loin. La mule blanche étant introuvable, on supposa que l'assassin s'était enfui à toute vitesse, chevauchant la monture de ses victimes pour s'enfuir. Mais la mule, entêtée et fidèle à son maître, finit par revenir seule à l'écurie quelques jours plus tard. Peu après, accablée de tristesse, elle mourut près de la maison, retrouvant ainsi l'âme de son jeune maître. Quant à la raison de la mort du père et de son fils, personne ne sut jamais qui les avait tués, ni pourquoi. Depuis cette tragédie, la légende raconte que chaque nuit, à minuit pile, un phénomène étrange se produit près de la maison en ruine. Le fantôme d'une mule blanche apparaît, frappant du pied le seuil de la porte, comme si elle attendait quelqu'un. Soudain, l'âme de l'enfant apparaît à la petite lucarne. Il regarde autour de lui, grimpe habilement sur le rebord de la fenêtre et se rend sur le toit, d'où il se lance dans le vide. Il atterrit sur le dos de la mule et ensemble, ils s'éloignent à une vitesse folle, disparaissant dans l'obscurité de la nuit. Ceux qui ont eu la chance ou la malchance d'assister à cette scène parlent d'une apparition irréelle, d'un instant suspendu où la frontière entre les vivants et les esprits semble totalement s'effacer. Dans Des histoires à Annecy et sa région, c'était la légende de l'Espagnol, l'enfant et la mule, tirée du site annecy-ville.fr. La suite sur séquence, c'est dans un prochain épisode.
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1: 454, 455, 456, 457, 454, 455, 455, 455, 455,
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2: 455, 455, 455, 455, sur tout ce terrain. De là à de là.
3: Oh, c'est déjà du bon palais, là.
2: Cléopâtre veut que ça soit moderne et audacieux.
1: Ah bah, ça tombe bien, patron. Excuse-moi, tu veux pas juste arrêter de compter? Parce qu'on paye exprès des métreurs pour ça et c'est un peu...
2: On n'a pas le temps, Otis. On a 3 mois pour terminer ce terrain.
1: D'accord. On peut prendre combien de retard à 3 semaines près?
2: Rien, Otis. On a 3 mois, pas un jour de plus. C'est impossible à tenir.
4: Ça, c'est clair. En même temps, tu sais, travailler dans l'urgence, ça peut être très intéressant. Hein.
2: Là, c'est plus de l'urgence, c'est carrément du suicide. Si par malheur j'échoue, Cléopâtre me jette au crocodile. Et je les ai vus. Si d'une vie face à un crocodile, c'est...
4: C'est pas bon, c'est moins 3 mois, j'aurai jamais le temps de mettre au point ma machine, moi.
2: Otis, t'as entendu ce que je viens de te dire ou t'as pas entendu ce que je viens de te dire?
4: Mais oui, non.
2: Oui, non, mais oui, excuse-moi d'en faire un sac, mais je vais finir dans un crocodile peut-être.
4: Bon, c'est 3 mois à partir de quand? Rien que pour les jardins, il va me falloir des années, moi. Y a tout à faire, il y a même pas les bases, là. Pour réussir, il faudrait qu'on ait des pouvoirs magiques, qu'on soit des mages, des dieux.
2: Mais oui, exactement. Il nous faut des pouvoirs magiques.
4: C'est ça. Je vois pas en quoi c'est une bonne nouvelle, mais c'est ça.
2: Quand j'étais petit, papa me racontait souvent l'histoire de ce droïde. Pas mon panobémex. Panasénexme.
4: Un truc en X. Mathieu Kassovix.
2: Ça commence par Panob,
4: oui.
2: Et ça finit par Enix.
4: C'est pomme de la nette et pomme de l'épinix.
2: Panirémé, un druide. Un druide gaulois qui possède le secret d'une potion magique qui donne une force surhumaine. Elle donne une force, mais d'une force. Avec cette potion, on construit tout comme ça. Je finis dans les temps et je vais pas au crocodile. Je me tape. Je pensais pas que ça allait être aussi facile. D'un coup, là, je suis libéré, là.
4: Patron, la potion magique, ça n'existe pas. C'est dans les papyrus dessinés pour les enfants. On est dans le monde réel, là.
2: Convoque tous les ouvriers que tu pourras trouver. Fais creuser les fondations là-bas. Là, à côté du palmier, on va faire une grande allée avec plein de statues. Qu'on appellera la grande allée avec plein de statues. Et là-bas, les jardins. Avec des oliviers, des orangeades, des seuls pleureurs, des seuls meunières.
1: Ouais. Et là-bas, le palais.
2: Luxuriant, magnifique, chamarri.
1: Ouais.
2: Ça va être bien. Ça va être très bien même. Bon, bien sûr, faut imaginer.
4: Oui, bien sûr.
2: J'y vais. À dans un mois.
4: Dans un mois?
2: Maximum. Le temps de trouver Panomanix et de revenir. Cannabis! Cannabis! Allez! Cannabis! Allez!
1: Il habite où, RMX?
2: Il habite au nord! Au nord! Bien plus au nord! Allez, cannabis! Allez! Galop, cannabis! Galop! Galop! Galop!

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1: Dans Des histoires à Annecy et dans sa région, j'aimerais aujourd'hui vous conter la légende du dragon de Praz-sur-Arly. Une légende qui occupe une place toute particulière dans le cœur des habitants du Val d'Arly. C'est une histoire ancienne qui puise ses racines dans un récit de terreur, de bravoure et surtout d'union face au péril. C'est un conte transmis de bouche à oreille qui raconte comment deux familles rivales s'allièrent pour vaincre une bête effrayante, incarnation des forces sauvages et destructrices de la nature. Praz-sur-Arly est un charmant village savoyard niché à 1035 mètres d'altitude. Entouré de forêts denses, de pentes herbeuses et de torrents, le décor semble tout droit sorti d'un conte. Et c'est donc dans cette atmosphère à la fois rude et poétique que prend naissance la légende. Les paysages du Val d'Arly en toute saison inspirent naturellement la magie, le mystère et les récits symboliques. Selon la tradition orale, tout commence par un bouleversement. Un dragon redoutable, aux yeux de feu et aux crocs acérés, serait sorti des profondeurs de la forêt pour semer la panique. La bête, que certains décrivent comme mi-serpent, mi-lézard géant, aurait élu domicile près d'un torrent local. Son souffle faisait flétrir les arbres, ses rugissements faisaient fuir les troupeaux et son ombre jetait le froid dans les cœurs. La vallée jusqu'alors paisible bascule alors dans la peur. Les bergers n'osent plus monter à l'alpage, les enfants restent cloîtrés et même les anciens parlent à voix basse. Dans ce contexte oppressant, deux familles dominent le village, les Muffat et les Grosset. Depuis toujours, elles se disputent les terres, l'eau et le bétail. Leur rivalité bien connue divise le bourg. Mais face à la menace surnaturelle, quelque chose change. Le danger est tel qu'il ne laisse plus place aux querelles humaines. Lors d'une assemblée populaire sous la halle du village, les anciens exhortent à l'union. Inspirés par ce sursaut collectif, les deux familles ennemies décident de faire front ensemble. C'est un moment symbolique fort qui marque le basculement de la peur vers l'action. Car si le dragon incarne la nature indomptable, il incarne aussi les divisions humaines face à l'adversité. Et dans cette vallée cernée de montagnes, seule la coopération permet de survivre. Fortes de leur alliance nouvelle, les familles Muffat et Grosset élaborent un plan rusé pour capturer la bête. Ils savent que le dragon s'approche souvent du torrent pour boire à la tombée du jour. Les hommes tressent de longues cordes avec des fibres de chanvre et de lin, tandis que les femmes préparent des appâts avec des restes de viande. Le piège est tendu près du nant du cheval, près du torrent, à l'endroit précis où le dragon a été aperçu plusieurs fois. Le soir venu, dissimulés derrière les rochers et les fourrés, les villageois attendent en silence. Les bêtes sont enfermées, les lampes éteintes et la vallée tout entière semble retenir son souffle. Puis, un grondement sourd, un souffle chaud et deux yeux rougeoyants apparaissent dans la pénombre. La bête approche, attirée par l'odeur. Elle s'avance, sûre d'elle, inconsciente du piège tendu. Au signal, les hommes tirent de toute leur force. Le dragon se cabre, hurle, se débat. Le sol tremble, la rivière gronde, mais les cordes tiennent bon. Et dans un dernier effort, les villageois précipitent la créature dans le courant furieux de l'Arly, en crue ce jour-là à cause de la fonte des neiges. Emportée par les flots, la bête disparaît à jamais. Le lieu du combat est d'ailleurs encore visible aujourd'hui. Il porte le nom de Tire-aux-cordes en hommage à l'effort collectif qui permit de vaincre la créature. Ce toponyme inscrit sur les cartes IGN est la trace réelle d'une légende orale. C'est là toute la beauté du patrimoine immatériel savoyard. Il façonne autant les esprits que les paysages. Avec le temps, la légende s'est transformée. Certains y voient une métaphore des dangers naturels, avalanches, crues, bêtes sauvages, que les communautés de montagne devaient affronter. D'autres y lisent un message sur la nécessité de surmonter les divisions. Pour les plus jeunes, c'est une merveilleuse histoire à raconter lors des veillées ou des randonnées familiales. La légende du dragon de Praz-sur-Arly n'est pas qu'un conte pour enfants. Elle est l'expression d'une sagesse populaire ancestrale, née d'un territoire montagnard rude mais solidaire. À travers cette histoire, les habitants ont transmis bien plus qu'un souvenir. C'est une leçon d'union, de courage et de résilience. Dans Des histoires à Annecy et dans sa région, c'était la légende du dragon de Prat-sur-Arly, inspirée du site mordudesavoie.fr. La suite, dans un prochain épisode sur Séquence.
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1: Comment se llama?
2: Antonio Montana. Et vous, comment vous vous appelez?
1: Où as-tu appris à parler notre langue, Tony?
2: Étudié à l'école. Et mon père, il était américain uni. Il est comme toi, tu es. Il était Yankee. Avec lui, j'ai beaucoup été au film, tu sais. J'étudie, j'ai bien regardé l'acteur Humphrey Bogart, James Caan. Et eux, c'est eux qui m'apprennent à parler. J'adore ces gars. Je pense toujours, un jour, je vais venir ici à l'État-Uni.
3: Où il est, ton vieux, maintenant?
2: Il décède. Décédé. Dans le temps. Quelque part.
3: Ta mère?
2: Décédée aussi.
4: Quel genre de boulot tu faisais à Cuba?
2: Ah, tu sais, des trucs, j'ai fait ça et ça. Dans le bâtiment, oui, souvent. Travaillais de mes mains, quoi. Et puis j'ai été dans l'armée.
4: Mmh. Tu as de la famille aux États-Unis? Des cousins? Un beau-frère? Quelqu'un?
2: Non, personne. Tout le monde décède.
1: Tu as déjà fait de la tôle, Tony?
2: Moi? Tôle? Non, jamais.
1: Non. De l'hôpital psychiatrique?
2: Ça, oui. Sur le bateau qui m'a amené, mec.
1: Et question homosexualité, Tony. T'aimes les hommes, hein? T'aimes bien déguiser en femme?
2: S'il fait chier comme un con, lui, merde, il fout de moi ou quoi?
3: Réponds aux questions, c'est tout.
2: Ok. Non. Ah non, putain.
1: T'as été arrêté. Pour vagabondage. Marijuana.
2: Jamais.
1: Héroïne.
2: Non.
1: Cocaïne.
2: Non.
3: Où tu t'es balafré le portrait comme ça? En bouffant le cul d'une fille?
2: Non, quand tu bouffes le cul d'une fille, ça fait pas la balafre. Ça date depuis que j'étais gosse. Vous voyez? Vous auriez dû voir l'autre copain. Il était méconnaissable.
3: Et ça?
2: Oh, ça, c'est rien, mec. C'est pour une copine.
3: Copine de mes deux, oui. On en voit de plus en plus, maintenant. C'est un code que vous utilisez quand vous êtes en tôle. La fourche, ça veut dire tueur à gage, un truc comme ça. Tu vas nous cracher le morceau, Montana, ou on t'envoie faire un petit tour en détention.
2: D'accord, là, je suis piqué. J'ai fait de la cabane, un coup. Trafic de dollars. Super cher.
3: T'es un petit marrant, Tony.
2: Non, c'est vrai. Avec un Canadien, un touriste.
3: Qu'est-ce que t'as fait d'abord? Tabassage? Embarquez-le.
4: Allez, amène-toi.
1: Laissez-moi parler à ce type, même.
5: Mais je te demande juste une petite minute. Tu as été communiste?
2: Hein? La vie de rêve. On te dit quoi il faut penser ou quoi écrire, quoi faire. Être le mouton tu aimes? Avec le troupeau des bêtes.
1: Bah.
3: C'est autre chose à faire que de t'écouter.
1: Tu bosses 8-10 heures te crevant le cul. Tu gagnes rien, il est à toi.
2: Tu veux qu'on te mette un chevago dans ta maison? Il surveille, il espionne tout ce que tu fais, tout ce que tu dis, partout. Tu sais que je bouffe du poulpe 3 fois par jour, et ces putains de poulpes me sortent par les oreilles maintenant. J'ai des putains de godasses russes que mes pieds passent au travers. Qu'est-ce que tu dis de ça? Toi, tu es mieux que je reste dans l'île à rien foutre. Ne me prends pas pour un voyou, mec. Je suis pas une pute qui vole. Je suis Monsieur Montana Tony, prisonnier politique renvoyé par Cuba. J'exige mon putain d'asile politique. Maintenant, c'est le président Jimmy Carter qui le dit. Ok?
4: Carter devrait voir cet animal, vraiment, il est gratiné. Alors, qu'est-ce qu'on en fait?
3: Je crois pas un seul mot de ces conneries. D'ailleurs, ils disent tous les mêmes trucs. Et ce sale fumier de Castro nous chie carrément à la gueule. Foutez ce macaque en camp de regroupement qui le cuisine un peu, là-bas.
2: Allez,
1: vous voulez que je vous dise?
2: Allez.
1: Quoi, tu me fous, tu veux, ici, là, ceci, ça, pas d'importance. Tu me feras jamais tant de mal que Castro, il m'a déjà fait à moi, j'ai tout connu.
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1: Dans des histoires à Annecy et dans sa région, je vous emmène aujourd'hui non loin de Longvagny. Voici donc la légende de Notre-Dame de Pontvert. Il existe auprès du château de Montrottier, dans un cadre plein de charme et de rusticité, et tout auprès de Pontvert, franchissant l'abîme de son arche branlante, un oratoire contenant une statuette de la Vierge. C'est Notre-Dame de Pontvert, dont le sanctuaire aimé et honoré de tous possède un caractère quasi miraculeux. On raconte à son sujet une légende, tout empreinte de fraîcheur et de naïveté. Cet oratoire est très vieux, si vieux que son origine se perd dans la nuit des temps. Sans doute avait-il été érigé pour protéger les voyageurs passant sur ce chemin et leur permettre de se recueillir un moment devant son autel afin de solliciter les grâces de la sainte patronne de ces lieux. Et certes, bien peu de personnes passaient là sans s'arrêter au moins un instant et dire quelques prières. Il y avait cependant des exceptions à cette règle et c'est l'histoire de l'une d'elles que nous allons vous raconter. Un matin donc, trois marchands venant de Longvagny suivaient cette route avec l'intention de se rendre pour leurs affaires au marché de Rumilly. Le moyen de transport étant fort réduit à l'époque et la distance à parcourir n'étant pas bien longue, les trois compères allaient à pied. Ils devisaient à voix haute en marchant d'un bon pas et leur rire résonnait doucement dans le silence ouaté d'une brumeuse matinée d'automne. Tout en parlant et plaisantant, les voyageurs approchèrent de l'oratoire devant lequel deux d'entre eux se découvrirent avec respect tout en sollicitant l'appui de la Vierge au cours de la journée à venir. Mais le troisième, loin de manifester aucune dévotion, commença à se moquer hautement de ses compagnons en disant que lui n'avait nul besoin d'invoquer une madone pour que ses affaires marchent bien. Les deux autres marchands protestèrent avec véhémence et tentèrent vainement de ramener leur ami à de meilleurs sentiments. Mais ce dernier persista dans son attitude irrespectueuse et finalement, après force imprécation, se saisit de la statuette et du haut du pont la jeta au fond du gouffre avant qu'on ait pu l'en empêcher. La sainte image, après avoir bondi de roc en roc, alla s'écraser au sein des flots qui l'emportèrent dans un grondement de tonnerre dont le bruit sinistre se répercuta à travers l'abîme. Après l'accomplissement de cet acte sacrilège, inutile et stupide en soi, les trois marchands reprirent leur route de compagnie. Mais le plus grand silence régna désormais parmi eux et dura jusqu'à leur arrivée. D'une part, les deux fidèles de la Vierge avaient été péniblement impressionnés par la scène brutale dont ils venaient d'être les témoins et sentaient une grande tristesse s'abattre sur eux. D'autre part, le mécréant, bien qu'il essayât de plaisanter de temps en temps, n'était pas sans éprouver un vague remords qu'il essayait de chasser en vain. Arrivés à Rumilly, les trois compagnons se quittèrent et allèrent chacun du côté où leurs affaires les appelaient. Ils ne se retrouvèrent que dans la soirée et reprirent ensemble le chemin de leur maison. Les événements de la journée ayant apporté une diversion précieuse à ceux du matin, la conversation reprit avec une certaine animation entre les trois marchands. Chacun racontant les négociations, bonnes ou mauvaises, faites au cours du marché. Celui qui avait si bien détruit la statue quelques heures plus tôt se félicita notamment d'avoir fait l'acquisition à prix avantageux d'une paire de bœufs magnifiques qu'il ramenait avec lui. La route se poursuivait ainsi, tout en devisant et discutant, et les approches de Longvagny apparurent bientôt dans le lointain. En arrivant près de Pontvert, le silence se fit de nouveau, car le souvenir de l'incident du matin reprit naissance avec force, et chacun pressa le pas, dans l'intention de passer au plus vite devant le sanctuaire. Quelle ne fut pas la stupéfaction des trois amis lorsqu'ils aperçurent à l'intérieur de l'oratoire la statue de la Vierge posée à la place habituelle qu'elle occupait avant de disparaître au fond des eaux. C'était bien cette image qu'ils avaient coutume de voir depuis tant d'années. Elle était là, intacte, et sans avoir subi aucun dommage, comme si rien ne s'était passé. À cette vue, les voyageurs s'arrêtèrent, confondus par un tel miracle, et les deux fidèles de Marie tombèrent à genoux en priant avec ferveur, tandis que le mécréant, subjugué par la surprise, sentait un sentiment confus l'envahir, un sentiment fait à la fois d'effroi et d'admiration. Tout à coup, un grand bruit les fit se retourner brusquement tous trois. Les deux bœufs, profitant du relâchement de leurs liens, s'enfuyaient au plus vite sur la route. Ils atteignirent le pont et s'élancèrent dans le gouffre à l'endroit même où le marchand avait jeté le matin la statue de la Vierge. dit qu'à cette vue, l'impie eut comme un éblouissement intérieur. Comprenant enfin la puissance de celle qu'il avait si cruellement offensée, il se jeta à genoux à son tour, implora son pardon et jura de se montrer à l'avenir croyant et pratiquant sincère. Avait-il payé trop cher ce retour à la foi, gage de son salut éternel ? Dans des histoires à Annecy et dans sa région, c'était la légende de Notre-Dame de Pontvert, une légende tirée du livre « Légende de Savoie, Annecy et les Gorges du Fier » de Georges Sapier, paru en 1968 aux éditions Ofris. Sur séquence, la suite au prochain épisode.
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1: Il marchait au cœur de la forêt, dans la neige et le blizzard. Il avait tellement froid qu'il claquait des dents. Des cristaux de glace s'accrochaient à ses sourcils et à ses cils. La neige adhérait par croûte à sa veste de ski matelassé et à la laine humide de son bonnet. Et Rex lui-même avait du mal à progresser dans l'épais manteau neigeux dans lequel il enfonçait jusqu'au garrot à chaque saut. L'animal aboyait à intervalles réguliers, sans doute pour lui faire part de sa désapprobation, et ses aboiements étaient renvoyés par l'écho. De temps en temps, il s'arrêtait pour s'ébrouer comme s'il sortait de l'eau, en voyant valser autour de son pelage fauve et noir un nuage de poudreuse et d'aiguilles de glace. Ses pattes, fines et musclées, imprimaient de profondes traces dans le linceul blanc. Son ventre laissait une empreinte incurvée à sa surface, comme celle d'une luge en plastique. La nuit commençait à tomber. Le vent se levait. Où était-elle? Où était la cabane? Il s'arrêta et reprit sa respiration. Il ahannait. Un souffle rauque jaillissant de ses poumons, le dos trempé de sueur sous sa veste de ski et son sweat. La forêt lui faisait l'effet d'un organisme vivant. Froissement des branches alourdies par la neige qui bougeait sous le vent. Craquement sec quand l'écorce se fendait sous la morsure du froid. Chuchotement de la bise qui, par moments, enflait démesurément à ses oreilles. Babil cristallin d'un ruisseau proche, pas encore tout à fait gelé. Et puis, le craquement soyeux de ses pas, scandant le rythme de sa progression, tandis qu'il levait haut les genoux et devait fournir de plus en plus d'efforts pour s'extraire de l'emprise de la neige. Et du froid. Bon Dieu, ce qu'il faisait froid. Il n'avait jamais eu aussi froid de toute sa vie. Il aperçut quelque chose à travers la grisaille du crépuscule et les flocons qui lui piquaient les yeux. Quelque chose dans la neige, devant. Des reflets métalliques. Deux cerceaux crénelés. Un piège. Une forme sombre était prise entre ses mâchoires d'acier. Durant quelques secondes, il ressentit un malaise indéfinissable. Ce qui s'était trouvé là ne ressemblait plus à aucune créature vivante. Ça avait été dévoré, déchiqueté, lacéré. Du sang visqueux mêlé de poils souillait la neige autour du piège. Il y avait aussi de petits os et des viscères rosés recouverts d'une fine couche de givre. Il contemplait encore le piège quand le hurlement s'éleva, le transperçant comme une lame rouillée. Il ne se souvenait pas d'avoir jamais fait l'expérience d'un cri pareil, aussi rempli de terreur, de douleur, d'une souffrance quasi inhumaine. Aucun être humain, du reste, n'aurait pu émettre un tel son. Cela provenait du cœur de la forêt, droit devant lui, pas loin. Son sang se figea quand le hurlement déchira de nouveau l'air du soir et tous les poils de son corps se hérissèrent en même temps. Puis le cri mourut dans le crépuscule, emporté par le vent polaire. Pendant un instant, le silence sembla s'installer de nouveau. Puis d'autres hurlements, plus modulés, plus lointains, firent écho au premier, à droite, à gauche, partout, provenant de la forêt envahie par l'obscurité. Des loups. Un long frisson courut sur sa peau, de sa nuque à ses orteils. Il se remit en marche, levant les genoux avec encore plus de vigueur, avec une énergie désespérée dans la direction d'où s'était élevé le cri. Et il la vit, la cabane. Sa silhouette sombre est ramassée au bout d'une sorte d'allée naturelle dessinée par les arbres. Il franchit les derniers mètres verglacés presque en courant. Rex semblait avoir senti quelque chose, car il bondit en aboyant.
2: « Rex, attends, ici Rex ! Rex !»
1: Mais le berger allemand s'était déjà glissé par la porte entrouverte qu'un haut monticule de neige avait bloqué dans cette position. Un calme insolite régnait dans la clairière. Un ululement plus puissant que les autres s'éleva soudain des profondeurs de la forêt. Un concert de glapissements lui répondit, des échos gutturaux s'appelant les uns les autres. Se rapprochant, il enjamba maladroitement la congère et pénétra dans la cabane. Fut accueilli par la lueur, chaude comme du beurre fondu, de la lampe tempête qui illuminait l'intérieur. Il tourna la tête, s'immobilisa. Une aiguille de glace lui traversa le cerveau.
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1: Enfin, moi, j'ai couché avec un garçon.
2: Alors ?
1: Bah rien. Je suis allée chez lui, enfin, chez ses parents. On est monté dans sa chambre. Il m'a embrassée sur la bouche.
2: La bouche ouverte ?
1: Bah ouais.
3: C'est dégueulasse.
1: Mais c'est comme ça, hein. Il m'a demandé de me déshabiller.
2: Et tu t'es déshabillée devant lui ?
1: Ouais. Et il m'a dit de me coucher sur le lit, toute nue.
2: Et alors ?
1: Quoi et alors ?
2: Bah qu'est-ce qui s'est passé ?
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Ah, voilà un titre que l'on retrouve souvent dans cette émission, mais bien plus souvent live qu'en studio. Mais quel plaisir quand même.

Comment ça, c'est qui? Comment ça? C'était Warren Tweety avec Call You By Your Name. C'était bien bon pour un vendredi, non? Ouais, en plus, ce week-end, c'est la fête de la musique, de toutes

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3: Est-il besoin de présenter l'artiste de la semaine avec l'album de la semaine? Il s'agit de Willie Nelson qui, du haut de ses 93 ans, eh oui, 93 ans, nous arrive avec un nouvel album, Dream Chaser. Aucune surprise, que du bon. On écoute tout de suite le titre qui donne son nom à l'album.

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2: Ouais, Willie Nelson. Ah, quelle surprise, quelle agréable surprise. Et on embraye tout de suite pour une deuxième heure pleine, encore une fois, de pépites.

des week-ends, on va faire un petit tour en hiver avec Edgar Winter. We had a real good time.

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coup d'œil à ma montre et il nous reste que quelques minutes avant de se séparer. J'espère que vous avez passé un bon moment. C'est la fête de la musique sous Kenner. Profitez, sortez, clotez-vous. C'était Manu en direct de sa dernière station avant l'autoroute. Sortez couverts, prenez soin de vous et n'oubliez pas, je vous aime. Bye bye, éclatez-vous. 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
2: Bonjour les filles, bonjour les garçons, bienvenue sur le Funk Anthology. Vous écoutez DJ Vibe comme chaque semaine de Classic to Very Rare Records.

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La collection à porter demain, à l'instant, album de la semaine, Tyrone Brunson. À suivre sur le meilleur du son des années 80, Clarity. Et tout de suite, le magnifique Distance.

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Funkantology. Tyrone Bronson. Il est temps pour la team de vous quitter. On se retrouve la semaine prochaine pour de nouvelles aventures Made in 80.

Funkology, c'est terminé. Retrouvez DJ Vibe la semaine prochaine pour de nouvelles aventures.

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1: Mesdames, Mesdemoiselles, Messieurs, bonsoir. Permettez-moi tout d'abord, au nom de toute l'équipe des dossiers de l'écran, d'Armand Jameau, d'Anne-Marie Lamory, de Laure Baudouin, de Gilles Bercane et de moi-même, de vous souhaiter une très bonne et une excellente année 1987, en espérant, avec vous, j'en suis sûr, qu'elle sera plus clémente pour les quelques 2 milliards d'hommes et de femmes qui, à travers le monde, souffrent en attendant des soins, de la nourriture et, le plus souvent, la paix. De Gilles Bercane et de moi-même, de vous souhaiter une très bonne et une excellente année 1987, en espérant, avec vous, j'en suis sûr, qu'elle sera plus clémente pour les quelques 2 milliards d'hommes et de femmes qui, à travers le monde, souffrent en attendant des soins, de la nourriture et, le plus souvent, la paix.

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